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1: 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Je dis tout le temps, je suis au Canada. Là, depuis une invitation au Canada, comme je suis dit, je dis au Brissadou, je vais au Canada, du Canada, je vais à New York, et puis je vais faire tout ça dehors, ça nous-mêmes, parce que, faut me donner des vacances tout, faut me garder côté mieux, faut me au moins qu'il en gagne mieux. 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
1: 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Et puis, le mine, l'âme, c'est dans ma vie, on fait un petit PPL. Nous faisons un contrat, nous sommes ici à nous. Chaque semaine, nous avons un radio de 8h à 10h. Je vais commencer la première semaine d'octobre, on va commencer avec vous. Je vais préparer, je vais me faire un BPX ensemble avec vous. Mais nous sommes plus contents que nous sommes contents parce que nous avons besoin de ça. On est bien en Haïti, l'équipe Caraïbes FM a toujours besoin de mon côté. Pour ne pas parler de Guinée, on a même été en Haïti. On a même développé, mais comme on est déjà avec la Guinée depuis ici, dans New York, on a traversé Haïti. Tout le monde connaît son fondateur Guinée en Haïti. Pendant que nous sommes obligés de travailler à Guinée, mais nous sommes depuis les jeunes, nous sommes toujours intention pour nous faire ensemble. Pendant que nous faisons fusion avec eux, chaque soir de 8 à 10 heures, je live avec eux, et puis toute émission qui a passé par moi ici, dans Miami avec eux, je vais tout pour New York City, et puis tout placer, BPX TV, je vais faire un studio en fait sortir là, je vais préparer un studio même, des studios actuellement, définitivement BPX TV, des studios, il n'y a pas uniquement une station qui m'en attend non seulement, mais studio en Brooklyn, moi mettez une, et j'ai l'impression, ma pète une acquisition parce que l'autre monde qui va pouvoir descendre une faire interview. Actuellement, là, on a bien ni à une télévision dans studio New York et Miami, ni studio à New York City, dans la coupe Brooklyn, pour préciser en attendant. Mais quand même, j'ai plus d'amis qui ont cotisé, mais qui pourraient, télévision, puis bien passer nous au NID, qui compte tout ça dans la télévision, moi, j'ai pas plus spécial dans New York City que Miami. 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Je suis content, je me sens bien, je suis fier parce que, on ne parle pas d'importance, on ne parle pas d'avant, mais l'on parle encore comme vous, on est plus important. Alors, moi-même, je suis dit, que ça me remet, ça me fait pendant mes 47 ans de carrière, radio, télévision. Moi, je ne pose que je me cherche. Moi, je ne joue ni dans New York City là, parce que moi, posé, moi, tranquille, Et je suis capable de faire. Pendant que je suis la vie, toutes les autres choses que je suis capable de faire. On est, moi, j'ai un studio, BPS TV, planté. Depuis le matin, je suis assis ça, définitivement. Télévision, dans la commune aussi, avec le bureau, avec le studio, même si je suis dans la commune, je suis là. Je vais te poser des questions dans la commune.
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1: Bon, comité c'est pas moi, on va me prendre décision, c'est et un monde qui passait de présentation dans la communauté haïtienne, dans ce ticon. Depuis moi, il y a Canada, pendant moi, je là avec Djibril Canada pour interview. Et puis, je me suis dit, moi, je vais ouvrir dans WhatsApp, moi, là. Moi-même, personnellement, là, je dis que je vais visiter Canada avec mon premier samedi de dîner, je vais mettre dans le tout parce que je ne vais pas faire un bagage comme ça. C'est moi qui ai inauguré, ensemble, avec mon copain Philo, et Oasis of the Seas dans la cour au Cap Haïtien pour l'Abadi. Et pour pouvoir faire un travail, il y a un petit peu de temps pour faire tout, parce que je vais aller au Mexique ensemble avec nous. Je me dis, mais qui sont venus, nous capables de faire un travail pour nous, effectivement. Il est d'accord pour participer dans tout l'ensemble avec nous. Nous parlons de Mexique, et de tête droite pour Mexique depuis Off Miami, nous sommes sortis. Non pas Off Miami. Et nous parlons de notre cousine sous la mer, et puis nous parlons de Mexique droite, et nous faisons tourner en Mexique, et puis nous avons donné le 19. Du 15 avril au 19 avril. Tout le monde qui veut participer, il faut que nous inscrits depuis qu'on y a 700 dollars seulement pour aller croiser la coûte, mais il faut qu'on paye 200 dollars pour inscription. L'on paye 200 dollars pour inscription, ou a bien possibilité pour sembler qu'on vous sauve par 50 dollars, par 100 dollars, et 60 dollars qu'on a prêté. Juste le 31 janvier 2027, on va finir payer, et pour qu'on ait tête frette, on va faire plaisir avec trois artistes. Freddy Topweiss. Level de Raoze Toubadou et puis Ticone pour faire une tradition avec nous. Il m'a demandé pour tout le monde chanter, il voulait faire ça, il dit que c'est des rêves pour le Lambato avec tout Haïtien qui chanter ensemble avec nous. Tout le monde qui veut aller, son beau ben filier, 700 dollars, 200 dollars de déposit. Michel, je connais mes bateaux, on allait. Oh oui, blague. Je connais pas la rêve quand même. Nous-mêmes, ni Michel, mettez-nous à bord. Ma biscuit, nous avons l'air, nous-mêmes, personnellement. Je ne vais pas habiter pour mes skis, nous ne pouvons pas quitter nos bateaux à vous contre nous. C'est que nous sommes les gens qui ont participé avec moi. 786-642-3535, relève. 786-642-3535, nous allons croiser ça ensemble, sur croiser historique lié. Et c'est pour 40 ans, BPS Super Tour, que moi-même personnellement, j'ai 40 ans à voir chaque paquet de monde dans la cour, les États-Unis, en Europe, et Panama, et Cuba, et Suriname. Tout côté malade avec tout le monde, nous n'avons pas le mariage de toute activité ensemble avec nous, nous avons fait un peu de temps, et une image, une vidéo qui a sorti pour ça même spécialement de tout côté de passé. On est, on va aller trop, parler.
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1: 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C'est Ticon qui m'a dit troisième soirée pour jouer lui-même avec monsieur pour ne pas accompagner. Même si chaque monde a besoin de vous continuer, mais il m'a dit pour jouer avec monsieur lui-même. Pour ce qu'il fait, il dit que Freddy déjà, mais il veut jouer avec Level. Par contre, pour que les autres disent, mais qu'il quitte à Level, il veut jouer à Level exprès même pour ça. Pour moi, c'est extraordinaire. C'est que les gens qui veulent participer là-dedans, la bête est sans pour nous faire un petit tourné ensemble avec moi. BPS Super Tour, fier. Du fait que nous m'accompagnons pour un bagage comme ça. On y
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1: L'ambassadeur de la culture haïtienne. Je vous remercie pour tous les services rendus à la communauté haïtienne. Et ma fidèle compagnon, on vit blague. 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Reprends-tu à Michel. Yeah.

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0: 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Nous prenons pause musicale avec la voix de Sœur Raymonde Millien.

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2: Allez, Créole.

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C'est avec infiniment de peine que nous célébrons aujourd'hui la mort de Cyprien Gérard après une longue diarrhée découragement supportée. En cette pénible circonstance, frères et sœurs, je dois vous dire que la mort et la maladie que subissait frère Gérard n'épargnent personne. Alors, vous qui m'écoutez en ce moment, je dois vous dire que Pasteur Blasé et son église, de par mon organe, vous souhaitent un bon courage, tout en espérant dans les jours qui viennent, d'autres membres de cette même famille pourront passer de la vie au trépas. Car tout ceci sera toujours à l'avantage et au profit de l'église. Frères et sœurs, je dois absolument céder ma place à l'officier du jour, car c'est lui qui doit vous prodiguer les paroles de circonstance. Et c'est lui également qui a connu, mieux que nous tous ici présents, ce frère, car il a vécu avec lui pendant 17 ans, dans les vies nocturnes, dans les bordels, dans les femmes de nuit, bien avant qu'on lui avait donné ce grand titre de pasteur. Bien-aimé, courage! J'espère qu'il y aura toujours de pareils cas, car rappelez-vous bien que tout ceci sera toujours au profit de Pasteur Blasé et son église. Frères et sœurs, parents,

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0: la prière.
1: Yes, la prière va bah au repos, la prière change toute bagaille. 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
1: Nous, en forme avec Jésus de Nazareth.
2: Sorry, elle fait pour nous deux amis.
1: Yes.
2: Comme d'habitude. Et en si un moment très, n'est-ce pas, essoufflé et difficile. Et des amis chrétiens, Pasteur Israël,
1: oui.
2: Qui peut-être a médité pour se poser des questions, par exemple.
1: Oui.
2: Il a dit, bon Dieu, pour qui ça que on prend tant comme ça pour répondre pour prière.
1: Uh-huh.
2: Et pour qui ça donc, c'est moi-même qui suis dans une situation difficile, ça, c'est vite, bon Dieu.
1: Oui.
2: Monsieur théologien, yo expliquez, n'est-ce pas, de ça n'a pas les là, yo et les le silence de Dieu.
1: Yes.
2: Chers amis des ondes, où que vous soyez, vous êtes donc sur le réseau prière matinale. Écoutez que non seulement nous prions avec vous, nous adorer, nous prier, nous faut comprendre également quelques bagages.
1: Yes.
2: Nous prenons le gros privilège pour nous saluer tous les membres de Béni Bénimet Ministries. Et surtout qui permettent à ce que prière matinale rejoigne nous, prière midi, prière minuit, prière, n'est-ce pas, de combat, et prière de réconfort, etc. Et ceci n'a pas présent, mes auditeurs, nous avons plus passé 10 ans, c'est qu'on s'allie en fonction de qui côté où il y a dans le globe là. De votre côté où il y a, nous prions que mettre la RIA et visiter le grand bien même. Salutations spéciales aux révérends puis Kisnel Duvérius, à toute l'autre et pasteur de la communauté, hein, qui a fait un travail positif et qui a, quand bien même, fait un travail côté que non mon Dieu glorifié là-dedans, sans exception aucune. Parce que Israël, le silence mon Dieu a par une absence.
1: Non, non.
2: Ça parle du bon Dieu par là. Voilà.
1: Mm-hmm.
2: Mais peut-être qu'il y a un moment qui a venu vous mettre à l'épreuve.
1: Oui.
2: Peut-être donc c'est une invitation à la foi et de préparation des révélations ou une activité divine.
1: Oui.
2: Vous êtes donc sur la radio, chers amis, à l'antenne du directeur de la programmation. Que le monde écoute. 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
2: Chaque fois, nous disons, bon Dieu, bénis-nous, là, c'est le monde qui t'a dit. Nous ne faisons pas bagage et trois ouais, du fait, etc. Nous utilisons une technologie qui est plus puissante pour nous arriver, je nous, sur les créoles ou français.
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2: 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Peut-être, t'as une invitation de foi. C'est ça que nous toujours dit, ajouter un peu de kilomètres de foi en plus. Peut-être, car n'est-ce pas une épreuve. 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
1: Oui, oui.
2: Ça, au niveau de la spiritualité, c'est menti à l'Esaïe 59, le premier et deuxième verset.
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2: On a pour la pleine victime. On a pour le monde penser que c'est le problème. Non?
1: 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Et comme ça.
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2: 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Parfois donc, il comprend les souhaits pour la préparer, oh my God! Yon plan, yon grand plan, yon grand projet pour nous. Pendant ce temps, on a persévéré avec des petits projets, des petits bagages.
1: Petits bagages, voilà. Et là, c'est
2: et
1: ça.
2: Et lorsqu'on parle, n'est-ce pas, de la souveraineté de Dieu, la souveraineté divine, n'est qui gagne doctorat en divinité, comprendre que nous parlons, n'est-ce pas, de Dieu souverain. Comme dans le match football, l'arbitre est souverain.
1: Yes.
2: Salvia, c'est Salvia.
1: C'est Salvia, c'est Salvia.
2: Après avoir eu Wash Wap Lenin, maman dit à l'envers, mais c'est l'habit qui décide.
1: Yes.
2: En même temps, si tu vas parler avec un monde qui a suivi Radio, ça fait longtemps déjà, qui a posé question, pourquoi donc, pourquoi mm-hmm. Et quand tu vas parler avec la Chine aux États-Unis, nous gagnons un virus de yon goulou. Il n'y a pas ni pasteur, ni père, ni diac, ni haïtien, ni blanc, ni panyol. Nous avons pasteur là quand on va parler à la qui est en prison. Nous avons père qui est en prison. Nous avons panyol qui est en prison. Nous avons haïtien qui est en prison. Question, n'est-ce pas, de problèmes et soulevés et irrégulières, d'immigration. Nous sommes tous sur une porte vraiment ardue, vraiment dangereuse, surtout à travers le monde, que ce soit à Saint-Domingue, que ce soit en Haïti, que ce soit donc aux États-Unis, qui donc ou étrangers dans notre pays où
1: oui.
2: La preuve est grande, est-ce que c'est tout le côté nous allons en Haïti? Ou qu'on prend une machine dans l'ordre du bal Matisson?
1: À côté, non? Ou pas capable.
2: Qui donc? Est-ce que là, on dirait que bon blanc à Baptiste, est-ce que bon Dieu silence? Les papes l'abdomen?
1: Non.
2: Non, au contraire. Mm-hmm. Parfois, bon Dieu, qu'on prend le temps pour préparer des grands plans.
1: Yes.
2: Et au moins, nous sommes tous. Et des périodes. Les grands mondes, ils font salve.
1: Salve. Amen. Amen.
2: Par exemple, comme lors des périodes de silence de l'histoire du salut.
1: Mm-hmm.
2: Okay. Et mon salut, gagnons salut. Et mon salvation. Il y a une délivrance, ça veut dire délivrance, et qui va venir, qui prend 400 ans entre les deux testaments, c'est le
1: voilà, exactement.
2: Parfois, tu as pensé, mon Dieu, je l'ai fait pour demain matin. Non, il dit que moi-même, après 400 ans.
1: 400 ans.
2: Parfois, tu as pensé, mon Dieu, je vais faire 400 ans, il va prendre deux jours.
1: Deux jours, yes.
2: Ma petite serviteur qui trouvait la situation difficile, l'immigration arrêtée-t-il. Parce que petit les remplis, résidence pour lui, des visa qui expiré.
1: Okay.
2: Et puis il dit, en pleine détention, ils font prière, même Jacques Paul. Il dit, Seigneur, retire dans sa mie là. Et malgré tout, il nous a gagné vol de déportation, etc. Non, parce que 24 heures de temps, mon Dieu, mettez-le dehors.
1: Amen, amen, amen.
2: On peut quelques exemples dans la Bible rapide, parce que Israël se permet pour aujourd'hui de réfléchir aujourd'hui. Hein. Je dis, très théologique, très scientifique.
1: Yes.
2: Excusez-moi, et chers amis des
1: hommes.
2: Donc Job, le psalmiste, qui a exprimé en douleur, l'angoisse, face au silence de Dieu, mais il finit par reconnaître fidélité, mon Dieu, et sagesse, mon Dieu. Donc quand tu dis fidélité, où
1: pas fini.
2: Ah, compassion.
1: Mon Dieu, pas fini. Chaque matin.
2: J'en ai auditeur, vous-même qui suivez nous, ou qui pas côtoyer, nous voulons faire connaître le soir à mon Dieu courant. Fidélité, mon Dieu, pas fini. Matin, nous levons compassion, nous voulons envers vous-même.
1: Yes.
2: En même temps, que Félix, est-ce qu'il y a une possibilité pour nous avancer? Oui, il y a pas mal de possibilités là-dessus. Jésus-Christ de Nazareth. Notre Christ est sur la croix, lui vécu ce silence dont nous sommes objet de ce matin.
1: Amen.
2: Il criait, Père, pourquoi m'as-tu abandonné?
1: Yes.
2: Mais cela a été suivi de la résurrection, montrant que le silence n'est pas l'absence de Dieu.
1: Yes. Amen.
2: Jésus-Christ lui-même, bon côté de rivé, parti l'homme n'a dit bon Dieu. Pour qu'ils soient abandonnés là, oui. Comme il avait dit, est-ce que tu vas changer la gare là? Et parfois dans mon épreuve,
1: mais
2: la vie à la suivre.
1: Amen.
2: Ça qui est important dans la fin de journée.

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0: 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Mettre la vie à faux grâce. 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
1: M'a chanté avec.

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3: Et voilà, nous saluons chacun de nous. Et nous disons merci et bienvenue sur nos zones. Ici la voix de docteur Maxime qui vous accompagne. Bonjour, que ce soit à côté ou à temps de nous. Et nous très contents pour nous avec vous matin. Et nous avons été branchés, pas déconnectés. Et nous allons passer, bien sûr, avec Archbishop Peter Avance pour la grande convention annuelle de l'Église de la Voix du Salut. La grande convention Christian Church by Faith. 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
1: Cette pénible et douloureuse circonstance, nous voulons ensemble d'une façon spéciale à son époux, notre ami frère, Bishop Jean-Claude Deauville, le pasteur titulaire de l'église de la famille de Deerfield Beach, en collaboration avec pasteur Jocelyn Siméon. Donc, nous voulons ensemble à ses enfants, à ses frères et sœurs, à ses cousins et cousines, ses neveux et nièces, à ses proches parents et amis, d'une façon spéciale aux chrétiens de l'église de Deerfield Beach, chrétiens de l'église, chrétiens de la foi de Pompano Beach, chrétiens de l'église des dieux des élus de Oakland Park, sous direction Bishop Fidel Jason. Condoléances également aux chrétiens de l'église chrétienne de la foi de Boynton Beach, de Pompano Beach. Condoléances à Docteur Idamon Saint-Jean, à Pasteur Rachel Boss, à Madame la secrétaire des églises chrétiennes de la foi, Madame Martine Pierre. Condoléances aux membres du collège des bishops, à J. Bishop Peter Fissiemos, Bishop Joseph Eterlin, Bishop Hilaire Louis-Jean, Bishop Fisbert Richardson, Bishop Ramnef Fleurigène, etc. Encore une fois, nos condoléances savons à Docteur Idamant Julien Saint-Jean, pasteur titulaire de l'église chrétienne par la foi de Boynton Beach. Enfin, à tous les proches parents et amis que ces deuils affligent. Les funérailles de la très regrettée, la première dame de l'église, la famille de Deerfield Beach, seront annoncées ultérieurement. Information, vous n'avez qu'à appeler Archibishop Peter Fissiemos dans 954-274-4826, pasteur Jocelyn Siméon, 786-356-0075, Gabriel Henri-Claude Dufresne, 754-423-8740, Gabriel Bishop Frisbert Richardson, 754-214-4305.
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0: Après quelques heures de souffrance, la première dame de l'église Family de Deerfield Beach a rendu l'âme. 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Vraiment, la mort a des rigueurs à nul notre pareil. Mais pour ceux qui meurent en Jésus-Christ, la mort, c'est une victoire.
1: Cette pénible et douloureuse circonstance, nous voulons l'ensemble d'une façon spéciale à son époux, notre ami frère, Bishop Jean-Claude Deauville, le pasteur titulaire de l'église de la famille de Deerfield Beach, en collaboration avec pasteur Jocelyn Siméon. Donc, nous voulons l'ensemble à ses enfants, à ses frères et sœurs, à ses cousins et cousines, ses neveux et nièces, à ses proches parents et amis, d'une façon spéciale aux chrétiens de l'église de Deerfield Beach, chrétien de l'église, chrétien de Balafra de Pompano Beach, chrétien de l'église des Dieux des élus de Brooklyn Park, sous direction Bishop Frida Jason. Condoléances également aux chrétiens de l'église chrétienne de Balafra de Boynton Beach, de Pompano Beach. Condoléances à Docteur Idaman Saint-Jean, à Pasteur Rachel Boss, à Madame la secrétaire des églises chrétiennes de Balafra, Madame Martine Pierre. Condoléances aux membres du collège des bishops, à J. Bishop Peter Fissiemos, Bishop Joseph Eterlin, Bishop Hilaire Louis-Jean, Bishop Fisbert Richardson, Bishop Ramnef Lejeune, etc. Encore une fois, nos condoléances vont à Dr. Idaman Julien Saint-Jean, pasteur titulaire de l'église chrétienne Balafra de Boynton Beach. Enfin, à tous les proches parents et amis que ces deuils affligent. Les funérailles de la très regrettée, la première dame de l'église, la famille de Deerfield Beach, seront annoncées ultérieurement. Information, vous n'avez qu'à appeler Archbishop Peter Fissiemos dans 954-274-4826, Pasteur Jocelyn Siméon, 786-356-0075, Gabriel Roy Henri Claude Dufresne, 754-423-8740, Gabriel Bishop Frisbert Richardson, 754-214-4305.
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0: Pasteur Louis Guéchal.

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1: Il y a un temps pour tout sur le soleil, un temps pour parler, un temps pour se taire, un temps pour rire, un temps pour crier, un temps pour embrasser, un temps pour s'éloigner des embrassements, un temps pour vivre, un temps pour mourir. La mort a des rigueurs à nul notre pareil. Mais pour ceux qui meurent en Jésus-Christ, la mort, c'est une victoire. Avec infiniment de peine, nous vous annonçons la triste nouvelle de la mort de Madame Agnès Telfort, née Alexandre, connue sous le nom Tiane, a rendu l'âme. Née en Haïti, du côté de Côte de Fer, en Safolaire, le 7 mars 1949, et partie pour l'éternité bienheureuse à Johnson Memorial Hospital de Broward, le 24 août 2026, vers les 10h du matin. En cette pénible et douloureuse circonstance, nos condoléances s'en vont d'une façon particulière à son époux, Monsieur Savra Telfort, vivant à Hollywood, Florida, à ses enfants, Madame Micheline Schall, née Fénélus, à Ritane, Alexandre, à Michael, Alexandre, à Madame Maclean Misha, née Telfort, à Tchaki et Chanel Telfort, condoléances à Chatrice Jeune, née Telfort, à ses 19 petits-enfants, et spécialement à Fedrine, Samia, Anaya, David, Navia, à Nicolas, Grace, Nika, Abby, Stéphanie, etc. À ses frères et sœurs, Jackie, Marie-Claude, Guiland, Louisias, Alexandre, à ses multiples neveux et nièces, Rose Nadine, Lens, Domaine, Jejus, Fennel, Eustache, Bartholdi, Félicienne et Mendy. Condoléances à ses nombreux cousins et cousines, Christian, Vélina, Ojasma et Mani. À ses beaux frères et belles sœurs, Jean-Claude, Mérino et Lydia Telfort. À ses beaux fils et belles filles, Feto Bellevue, Franz Jeune, Mireille Alexandre, Suffren, Lovely et Justine. À tous les parents et amis que ce deuil afflige, d'une façon spéciale, à Nicolas, Antoinette, à Madame Océanie, alias Sous, Madame Diani, aux frères et sœurs des églises chrétiennes de la Nouvelle Alliance et l'église Elim, dirigée par les pasteurs Chama et pasteur Raymondville, église située à la 118-43, Nord-East, 2e Avenue, Miami Garden.
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5: 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Vous recevez vos prières dans le téléphone.
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Señoras y señores, muy buenos días. 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Para complacerlos a ustedes, ces auditrices et auditeurs de partout, bonjour et bienvenue. Je suis Woodney Joseph pour la présentation du jour. Et c'est donc avec plaisir que je me présente chez vous pour qu'ensemble nous fassions le tour du monde de musique. Mais remercier toutes auditrices et auditeurs qui fait en place dans la caillou, dans la machine, dans le cœur, pour recevoir le matin. Hein. Ensemble avec eux, on a dit bon Dieu merci et permettre nous passer une nuit là. Mais nous passer 6 mois dans l'année déjà et en bien par la grâce de Dieu. Oui, nous passer 6 mois en bien. Oui, nous sommes l'objet de grandes bénédictions. Dieu nous a bénis amplement parce que, je veux dire, c'est 1er juillet, donc 6 premiers mois et au fini. Eh bien, bon Dieu fait que nous étions debout. Bon Dieu fait que nous étions en santé. Bon Dieu fait que, bon Dieu conserver encore la vie en nous. Parce que, et c'est Ellen White, qui est un prophétesse adventiste, qui dit que nous n'avons rien à craindre si ce n'est d'oublier comment Dieu nous a conduits dans le passé. Parce que certaines fois, nous oublions que le même Dieu qui nous a conduits hier, eh bien, c'est ce même Dieu qui va nous conduire ce jour-là et qui nous conduira jusqu'à ce qu'il revienne nous chercher pour aller au ciel jouir des béatitudes éternelles. 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grande famille qu'est la communauté latino-américaine. 786-227-36-52, mesdames, messieurs, 786-227-36-52, c'est quel que soit côtoyé, eh bien, il y a un latino-américain qui est tout près. 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C'est pas parce que nous sommes bonnes, nous sommes connues, nous sommes intelligentes que personne. C'est Dieu qui, dans sa grâce, a choisi de nous faire grâce. 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Et c'est la première chose dont il faut tenir compte, mesdames, messieurs. 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

0: Je l'imagine même quand elle est bien loin de moi. Et ce serait une drôle de question. Si on s'arrogerait le droit de me demander pourquoi je le mets tant. Très belle chanson. Je pense que Jacques Sauvergeon a essayé de nous inviter à comprendre l'amour, mais dans ses racines les plus profondes, dans l'amour de sa pureté, de sa quintessence. Et l'amour ne s'explique pas au moment de monde pour que ça l'aime mon l'autre, au moment de monde pour que ça l'aime, pour que ça c'est mon salaire même, pour que ça l'aime petit, pour que ça l'aime maman, pour que ça l'aime papa, pour que ça l'aime ménager, pour que ça l'aime madame. L'amour pas d'explication. Mon pas qu'on pour que ça l'aime mon. Et si je vous connais pour que ça l'aime mon, n'est pas même vrai. Parce que, en fait, ou pas, c'est pour un bagage, c'est pour une question qu'à répondre. D'ailleurs, même peut-être ou pas qu'à répondre. Et question gagné, un chanteur, qui a un texte qui m'a appelé, dit, je ne sais pas que tu es queriendo, porque tu me estás preguntando si je ne logro entenderme con mi propio corazón. 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
1: pourquoi.

0: L'amour, c'est, alors pour les gens qui sont versés dans le domaine des mathématiques, et surtout dans l'arithmétique, c'est pas mathématique, parce que ça. Et nous avons commencé à étudier circonférence depuis la moyenne 2. Lors, regardez en circonférence, regardez tant qu'on caoutchouc bicyclette, ouais. On voit le rayon, mais le centre, côté rayon sorti, et on voit tout rayon, il y a allé dans cette séance de bicyclette, pas de marcher. 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Donc, l'op kade yon circonférence ou pou gen yon centre nan mitan. Eh bien, donc chaque circonférence gen yon dimension. Eh bien, l'amour c'est le seul centre dont la circonférence n'existe pas. L'amour pa gen limite. Ou pa konn pou ki sa rayon. 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Ça veut dire que, ou après son paradoxe, on peut dire, mais comment deux bagages ça vous fait lier? Ou pas contre comment on remet mon épée, mais faut dire pour qu'ils s'en remettent. Comment on fait dire un bagage? Comment on fait expliquer un bagage? Ou pas comprendre? Moi, je suis professeur parce que Dieu, dans sa grâce, a injecté la pédagogie dans mon sang. Je suis une des professeurs. bon, en tout cas, c'est bon Dieu qui fait mon grâce. 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Et commencer pour toutes ces raisons.
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0: 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Et c'était Henri Comasias, autorité de la musique. Et 786-27-36-52. 786-27-36-52, quel que soit côtoyé. 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
1: 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Express Actualité. 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
1: Seigneur, aujourd'hui c'est mercredi 9 septembre. Père, il y a des chemins que je ne comprends pas et des décisions que je n'arrive pas toujours à prendre. Parfois j'ai peur de me tromper. Parfois je me sens perdu face à ce qui m'attend. Alors aujourd'hui, je te demande de guider mes pas. Ne me laisse pas prendre des décisions importantes dans la précipitation, la peur ou la colère. Donne-moi la sagesse de réfléchir avant d'agir, le discernement de reconnaître ce qui est bon pour ma vie. Et le courage de m'éloigner de ce qui pourrait me faire perdre mon chemin. Père, lorsque je ne sais pas quoi faire, apprends-moi à patienter. Lorsque je dois avancer, donne-moi la confiance nécessaire pour faire le premier pas. Et lorsque je fais une erreur, donne-moi l'humilité de la reconnaître et la force de recommencer. Aujourd'hui, je déclare avec foi, je ne veux pas avancer aveuglément. Je demande à Dieu de guider mes décisions. Même si je ne connais pas tout mon avenir, je peux avancer un jour après l'autre. Père, conduis-moi vers les bonnes personnes et les bonnes opportunités. Ferme les portes qui pourraient me faire du mal et donne-moi la paix d'accepter ce que je ne comprends pas encore. Je te confie ma journée, mes projets et mon avenir. Dans le nom puissant de Jésus-Christ, j'ai prié. Amen. Cette prière vous a été proposée par Parole de vie. Si elle est aussi votre...
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6: 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Oui. 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À vous toutes. Et à vous tous.
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0: 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Nous sommes à l'heure de la prière. Parole, bon Dieu, pour aujourd'hui à trouver la somme 145, versets 1 à 5. Louange de David. Je t'exalterai, ô mon Dieu, mon roi. Je bénirai ton nom à toujours et à perpétuité. Chaque jour, je te bénirai et je célébrerai ton nom à toujours et à perpétuité. L'Éternel est grand et très digne de louange, et sa grandeur est insondable. Que chaque génération célèbre tes œuvres et publie tes hauts faits. Je dirai la splendeur glorieuse de ta majesté et je chanterai tes merveilles. La parole du Seigneur est bénie. Nous invitons dans une attitude de prière. Bien-aimé Père Céleste, nos âmes te louent et te bénissent pour les multiples bienfaits nous avons été l'objet de ta part. En effet, Seigneur, depuis notre tendre enfance jusqu'à cette présente minute, il t'a plu de veiller sur nous, d'assurer notre sécurité. Et nous pouvons bien nous écrier « Ebenezer, Ebenezer » car jusqu'ici, tu nous as secourus. 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C'était avec vous, pasteur Milien Obed, pour la séquence L'heure est à la prière.
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1: 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Et à tout à l'heure.
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0: Exactement, exactement, 1h11, mesdames, messieurs, vous suivez le Lunch Time. 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De toute façon, devant ce beau micro, votre humble serviteur, Aubry Blague, pour aujourd'hui, nous avons un programme bien balancé, bien cadencé. Mais nous déjà connaissons le loyer, il faut que le payer, parce que sans loyer, nous ne sommes pas capables devant ce beau micro. Surtout, les temps sont durs. Hein? Tant mauvais, mais de toute façon, et de pour gagner envie, de pour gagner la santé. Et bon, même l'on pas gagner beaucoup de santé, mais un peu de santé capable, faut survivre pour avancer vers l'avant. 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
0: 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La chanson de Fanfan Avin, Barry Volor, 1320, mercredi, jour de promotion. Vous êtes bien branchés, j'en suis sûr.

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5: Que le Seigneur Tout-Puissant nous fasse miséricorde et qu'il nous conduise à la vie éternelle. Amen.
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il fait sombre, c'est ce qu'indique le temps. Et que faire pour que vienne le printemps? Le désir de vivre nous invite à réfléchir à toutes les joies qui peuvent nous faire sourire. Alors que nous sommes éloignés de la terre natale, nous vivons la réalité du destin fatal. Quid de nos problèmes? Quid de nos inquiétudes? L'important, c'est de changer nos vieilles habitudes. Vous qui vivez les cauchemars du temps présent, ne perdez pas la lucidité du courage fascinant. Le cyclone des tourments disparaîtra au fur et à mesure, malgré que les hommes jouent les plus durs. Il fera beau demain si nous y croyons. Pour y arriver, nous chanterons tous à l'unisson que c'est beau la vie quand on aime à joie infinie.

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Noé. Dans Genèse 7, verset 17 à 24, côté de l'eau découvrit toute la terre pendant 40 jours. Toute bête vivante est mourue. Terre était Noé seul avec famille. Gloire était sous terre pendant 150 jours. Mais pas ici, cherchez bon Dieu. Bon Dieu, remets-nous, vive mon Dieu.

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1: L'amour, c'est bon pour le moral, mais ici à la radio, pour l'instant, je dirais, la publicité, c'est bon pour le César. Et à tout à l'heure.
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1: 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Et en avance rapide, nous allons entrer dans God is Good Boutique and Store. Nous allons saluer ce Senatus. Madame Senatus Nabdou, bonsoir.
3: Bonsoir.
1: Encore une fois, mesdames, messieurs, nous allons suivre Longtime à 1320 AM.
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0: Barry Voleur. C'est la chanson de Fanfan Avin. Passion number one. Laissez le marché. Bon après-midi, mesdames, messieurs. Au micro, au bris, blague.
1: Oh oh, gardez volet, gardez volet.
0: Yo en pile, yo à cravate, yo à sapate. C'est de la bonne musique sur le 1320. Laissez ouler. Fanfan Avin. Fanfan Avin, pardon. Passion musique.
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0: Aïe, aïe, aïe. Quelle chanson, la chanson Barry Volo. On avance tout de suite hein, après la chanson de Passion Musique. Et chanteur assez Fanfan Avin. Fanfan, félicitations, belle vocale. Andy Potavion, bonsoir.
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0: 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On prend une autre pause. Naptoune rapide.
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1: Les consoles,
0: oui, non, pas M. Théologien, Jean-Claude Fabien. Petit garçon, Maguilla. 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Maman chérie, musique.

0: Consoler.
1: Ah oui, c'est ça, Diramassim, les consoler, mesdames et messieurs. Bonsoir, son plaisir pour nous ensemble, je dis à la émission Marie Bizéopès, maman chérie, maman Gary, qui est avec nous chaque mercredi à partir de 7h40. 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Et c'est comme ça, ça y est, Naptune.
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